0: Sonia.
1: D'abord, qui c'est qui vient nous rendre visite? Viens voir. Venez voir. Elle-même. Nique sa mère, oh merde, fils de pute.